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0: y a une telle prolifération de groupes de jeunes de ce genre qu'il est impossible de faire un succès de ce disque.
1: Thank you.

Mesdames, mesdemoiselles, messieurs, puisque vous avez eu l'amabilité de retourner ce disque, voici la deuxième chansonnette.

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Bon, combien là? Oh putain, les mecs! Eh, on a fait 2 minutes 15! Et le format, c'est 2:30, 2:40! Eh, faut qu'on y retourne là! Ok? Allez, 3, 4!

0: 2 minutes 52, les mecs. On s'est amusé 12 secondes de trop. Putain, ils ont intérêt à nous les payer, les fils de...
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donc à demain à partir de, disons, 17h. 17h ou 18h, je ne sais plus exactement, sur RQB 103.9 MHz. Voilà, salut. Je vous dis donc salut. Au regret. Ciao.

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1: Aujourd'hui, on va parler du shuffle, en fait. Donc le shuffle, certainement vous avez déjà entendu parler de ce battement-là.

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0: Nous sommes le mercredi 7 octobre 2026 et aujourd'hui, nous allons vous faire écouter une émission bien remplie puisque nous vous présenterons l'association Valentin Aouy qui agit aux côtés des personnes déficientes visuelles pour lutter contre leur isolement et favoriser leur autonomie au quotidien. Nous évoquerons notamment les portes ouvertes du comité brestois qui ont lieu demain et ce vendredi 9 octobre 2026. En fin d'émission, nous entendrons le reportage de Clément qui est parti couvrir la manifestation hier à Brest. L'acte 3 de la mobilisation nationale des lycéens qui a réuni 5000 personnes d'après les informations du Ouest France. Mais nous commençons par le grand retour de la chronique zoologique de Fabio. Bonjour Fabio.
1: Salut Aurélie.
0: Alors c'est ton grand retour, hein, comme je disais, on t'a pas entendu depuis juin dernier. Tu as passé de bonnes vacances ?
1: Très bonnes, j'espère que je vous ai pas trop manqué non plus.
0: On a pu t'entendre il y a une semaine de ça sur les ondes de Mutine tout de même, puisque tu nous as présenté la nuit des chercheurs qui avait lieu à Océanopolis. Comment s'est passée cette soirée ?
1: C'était magique, original et décalé, puisque nous étions tous et toutes déguisés en super-héros et super-vilains. Et je pense que du coup, tu as senti cette ambiance, Aurélie ?
0: Ah oui, c'était formidable. Moi, j'ai adoré participer à cette nuit des chercheurs et faire aussi cette émission qui était ultra intéressante.
1: Et ben, merci à toi.
0: Et tu reviens donc pour ta traditionnelle chronique zoologique et on commence tout de suite en écoutant ça.
2: Attends, je suis sûr que tu connais l'axolote, mais est-ce que tu savais qu'il pouvait évoluer comme un Pokémon et qu'en plus il a des super pouvoirs ? Non ? Bon, je vais m'expliquer. Déjà, son nom latin, c'est Ambystoma Mexicanum, originaire d'Amérique.
0: Aujourd'hui, Fabio, tu vas nous parler d'un animal assez original qui est bien connu des propriétaires d'aquariums et des fans de Pokémon.
1: Et oui, est-ce que Axoloto, ça vous parle ? Numéro 0194 du Pokédex national, ce Pokémon de la deuxième génération de type eau et sol, amphibie, bleu aux branchies roses, est bien connu des joueurs du jeu Pokémon. Il est inspiré d'un animal ô combien étonnant, l'axolote. Attention à bien écrire avec un L à la fin. Cette espèce de salamandre néoténique, c'est-à-dire gardant des traits juvéniles, a la capacité de rester toute sa vie à l'état larvaire, sans se métamorphoser en salamandre adulte, inouï. Et cet animal si étonnant vit seulement dans un pays. À votre avis, lequel ?
0: Ça doit être un pays bizarre. Alors, je tiens à préciser. Il y a du monde autour du plateau qu'on n'a pas encore présenté.
3: Mais je sais pas, un pays asiatique ?
1: Un pays asiatique, non. Plutôt de l'autre côté du monde. Une idée, Ronan ? Arnaud ?
4: L'Amazonie ?
1: L'Amazonie, ah, on se rapproche, on n'est pas loin. C'est le Mexique.
0: Ah, j'aurais pensé à l'Australie.
1: On n'aurait pas dit, ah ben oui, l'Australie, souvent le pays des animaux étonnants, étranges. En fait, l'axolote ne vit seulement qu'au Mexique et seulement dans deux lacs. Alors désolé pour ma prononciation, le Xochimilco et le Chalco à 2240 mètres de hauteur, quand même. Son nom Axoloto signifie littéralement monstre d'eau, c'est si mignon. Mais vous auriez pu deviner son pays d'origine avec son nom latin, Ambystoma Mexicanum. Et oui, tout y est dit.
5: Grandir. L'axolotl reste dans l'eau toute sa vie, tandis que sa cousine, la salamandre commune, devient un jour terrestre. Ses branchies disparaissent pour que ses poumons se développent et son squelette cartilagineux se renforce pour devenir adulte. C'est ce qui fait la différence entre la salamandre et l'axolotl qui ne grandit jamais. Mais pas seulement.
0: Mais d'où vient cette fascination pour les axolotes et surtout, pourquoi ça date d'aussi longtemps ?
1: Oui, l'axolote, en fait, est dans la légende mexicaine le dieu aztèque du feu de la foudre, Xolotl, qui s'est déguisé en salamandre pour ne pas être sacrifié. On retrouve son symbole encore aujourd'hui sur de nombreuses fresques et de peintures dans les villes du Mexique. Les premiers axolotes sont arrivés du Mexique au Jardin des Plantes de Paris en 1863. Il y avait 33 individus qui ont été importés. Et là, ils font fureur. Les Européens se les arrachent. Le commerce de cette espèce prend de l'ampleur du fait d'une reproduction facile en aquarium. Et les premières reproductions en 1865 ont donné les lignées d'axolotes qu'on connaît aujourd'hui. Eh oui, elles viennent de là, celles qu'on a en aquarium. Et la couleur fait aussi toute l'originalité de l'axolote, puisque les axolotes sont normalement gris, brun à l'état sauvage. Mais on les connaît souvent sous une autre forme, avec une autre couleur, lorsqu'ils sont tout blancs, avec des branchies roses, des yeux bleus. C'est ce qu'on appelle les spécimens leucistiques, qui sont très courus par les aquariophiles.
6: En régénérant des parties de son corps essentielles à sa survie, la salamandre parvient à tromper la mort encore et encore. Si nous percevons le secret de ce phénomène incroyable, nous autres humains réussirons peut-être un jour à faire de même.
0: Mais Fabio, je crois que les axolotes ne sont pas connus seulement pour leur couleur. Ils ont aussi une particularité de tout faire repousser.
1: Mais oui, que tu connais bien les axolotes, Aurélie. Vous demandez sans doute à quoi ressemblent ces petits animaux de moins de 30 cm. Donc je vous disais, des sortes de salamandres. Ils possèdent des branchies plumeuses, donc des sortes de baguettes au niveau du cou, sortant de leur tête et souvent de couleur rose. Deux yeux en forme de billes, sombres, bleues ou noires, et quatre membres palmés, plus une nageoire dorsale et une large queue à l'arrière. Vraiment originale, cette espèce. Les axolotes adultes possèdent même des poumons fonctionnels et peuvent même respirer par la peau. Eh oui, les axolotes restent jeunes éternellement. On disait, c'est ce qu'on appelle la néotonie. Et même s'ils restent jeunes éternellement, pas besoin de chirurgie esthétique chez eux. Même pas de crème anti-âge. Non, non, même pas besoin, pardi. En effet, la métamorphose de la larve d'axolote en adulte est extrêmement rare. En gros, ils vont garder tout le temps leurs branchies, même adultes. Et on pourrait se poser une question, pourquoi les axolotes ne se métamorphosent pas comme les salamandres? Et pourquoi ils gardent leur trait juvénile? Eh bien, il y a une hypothèse, c'est qu'au Mexique, les deux lacs où ils vivent ne s'assèchent jamais. Ainsi, il est possible qu'ils n'aient jamais besoin de se métamorphoser, n'ayant pas besoin d'aller sur Terre et restant toujours ad vitam aeternam dans leur milieu aquatique. Et encore mieux que cette capacité à rester jeune, les axolotes ont l'incroyable capacité de régénérer des organes ou des membres perdus lors des conflits. Oui, oui, vous vous rendez compte? Squeak, un membre en moins. Squeak, des branchies en moins. Squeak, la queue en moins. Ça repousse tout le temps. On aimerait avoir ça en tant qu'humain. Car oui, ils peuvent tout faire repousser. Et quand je dis tout, c'est tout. Leurs membres, leur cœur, leur moelle épinière, des parties de leur cerveau. Leur cerveau, rendez-vous compte. Sans la moindre cicatrice, aucune cicatrice. Et cette capacité régénératrice hors du commun intéresse grandement les biologistes qui aimeraient s'en inspirer pour régénérer les tissus chez l'être humain, comme dans la médecine régénératrice, l'étude des cancers ou même la génétique. Une étude d'avril 2021 a permis de mieux comprendre comment les molécules de l'axolote communiquent pour favoriser sa régénération.
0: Mais Fabio, au fait, grande question, les axolotes se régénèrent, mais ils ne se clonent pas. Comment se reproduisent-ils donc et est-ce qu'ils pondent des œufs?
1: Mais tout à fait, Aurélie, serais-tu une axolotophile, un bac plus 8 en axolotes? À l'âge d'un an, les axolotes deviennent matures sexuellement. Ils peuvent donc se reproduire. Les mâles recherchent des femelles et réalisent une parade nuptiale. À votre avis, que font les mâles pour séduire les femelles? Là, je pose la question à tout le monde. Une idée?
0: C'est pas comme l'éponge, j'imagine.
1: C'est pas comme l'éponge. Non.
3: Non, il y a pas une danse.
1: Ah, il y a une danse. Bravo.
3: Il y a une danse. Ok.
1: Un point pour toi. C'est ce que tu pensais aussi, Arnaud?
4: J'allais dire, il remue la queue.
1: Eh ben oui, c'est exactement ça. As-tu été un axolote dans ta vie, peut-être, Arnaud? Oui, les mâles réalisent une danse de séduction en secouant la queue et le bas du corps. Comme quoi, Arnaud, t'avais tout à fait raison. La femelle y répond en repoussant le mâle avec son museau. Ça veut dire qu'elle l'apprécie. Le mâle dépose alors ses spermatophores, ses gamètes, sur le fond du lac. Et la femelle ramasse ensuite avec une partie de son corps qu'on appelle le cloaque. Avant la fécondation de ses œufs. Et la femelle va quand même pouvoir pondre entre 100 et 500 œufs à partir de février au fond de l'eau. Au bout de deux semaines, les œufs éclosent et les larves en sortent dans le milieu aquatique.
6: Pour capturer ses proies, elle déroule sa langue collante en un éclair et les engloutit. Mais elle vit cernée de prédateurs, comme les serpents ou les oiseaux.
0: Et que mange cette drôle de petite bête ensuite pour grandir dans le milieu aquatique, Fabio?
1: Et oui, comme on entendait donc dans ce super documentaire de National Geographic, les axolotes sont des animaux nocturnes, ils sont carnivores et se nourrissent en aspirant leur proie à l'aide de leur langue gluante. Ça fait penser un peu aux geckos, vous savez. Alors, ils mangent quoi? Des petits poissons, des larves, des insectes, des crustacés, des mollusques, des vers, des œufs. Et lorsqu'ils sont sous forme de larves, désolé si vous mangez, ils peuvent même manger d'autres têtards d'axolotes. Miam, c'est sympa, ils sont cannibales. Et oui, merci de ne pas se manger entre frères et sœurs à la maison, s'il vous plaît.
0: Et malheureusement, aujourd'hui, les axolotes sont extrêmement menacés, Fabio.
1: Oh oui, et quand on dit extrêmement menacés, on est vraiment dans les espèces qui sont dans les plus menacées au monde. On dénombre au maximum aujourd'hui 1000 axolotes à l'état sauvage. On est vraiment donc dans des populations extrêmement réduites, menacées par l'urbanisation, l'assèchement des eaux, la pollution agricole. Les populations d'axolotes sont très fragmentées, vivant sur un territoire extrêmement réduit de moins de 10 km². L'espèce est aujourd'hui listée comme donc en danger critique d'extinction sur la liste rouge de l'Union internationale de conservation de la nature et comme espèce menacée par la CITES, la Convention sur le commerce international des espèces. Mais l'introduction d'espèces de poissons prédateurs comme le tilapia et les captures pour la vente sur les marchés réduisent encore plus les populations d'axolotes. Et le commerce transfrontalier aujourd'hui est très restreint du fait donc de ce possible braconnage. Ainsi, la possession d'axolotes comme animaux domestiques est illégale dans certains pays, comme aux États-Unis, dans certains États américains. Ainsi, l'axolote est un amphibien extraordinaire qui n'a rien à voir avec ses cousins grenouilles ou tritons, qu'on connaît mieux, mais qui est une singulière salamandre aux traits juvéniles. Ses nombreux super-pouvoirs, que sont la néotonie et la régénération, en font de lui une prouesse de la nature adaptée à toute attaque ou toute perte d'organes. Emblème de la pop culture, il a inspiré aussi bien Pokémon que Croque-Mou dans la saga Dragon. Et oui, il est inspiré donc d'un axolote. Le personnage du professeur Ciboulot dans Animal Crossing ou les bandes dessinées du même nom de Patrick Beau. Alors maintenant que vous connaissez tout sur l'axolote, êtes-vous fan de ce jeune monstre d'eau ?
0: Moi, je suis complètement fan.
1: J'espère bien.
0: Merci beaucoup Fabio, j'ai appris d'où venait ce Pokémon, c'est formidable. Mais ça par contre, les axolotes, on peut en avoir en France.
1: Oui, on peut en avoir en France et il y a des aquariophiles. Par exemple, il y en a un qui est assez connu puisqu'il est youtubeur, c'est le docteur Nozman qui a des axolotes et qui avait montré justement comment les élever en aquarium.
0: Et de quoi vas-tu nous parler le mois prochain, si tu le sais déjà?
1: Je sais déjà, je vais vous parler d'un autre monstre d'eau, je vais vous parler de la limule. Peut-être vous ne savez pas ce que c'est, et bien vous le découvrirez dans le prochain épisode.
0: Et bien on a hâte d'entendre ta nouvelle chronique zoologique autour de la limule, Fabio. Merci à toi.
1: Merci à toi, merci à vous.
0: Est-ce que tu restes avec nous tout au long de cette émission?
1: Mais tout à fait, parce que je crois que je connais un peu l'association Valentin, oui.
0: On va marquer une petite pause musicale, on va revenir un petit peu en arrière, on va écouter le premier album de Weezer, le Blue Album, enfin, qui s'appelle Weezer tout simplement, mais entre parenthèses, Blue Album. Moi, ça m'a souvent énervé, Weezer, je sais pas si vous vous souvenez de cette chanson, là, Island in the Sun, qui passait en boucle il y a une petite vingtaine d'années de ça. Du coup, j'ai longtemps été persuadée que je n'aimais pas ce groupe, et j'ai découvert ce premier album récemment, et en fait, il est plutôt pas mal, et je comprends qu'il y ait pas mal de gens qui en soient fans. On va écouter le titre My Name is Jonas tout de suite sur Fréquence Mutine. C'est la vie d'Aloca jusqu'à 13h.

0: C'était Weezer avec le titre My Name is Jonas. Et on continue cette vida locale avec l'association Valentin Huy qui depuis 130 ans agit aux côtés des personnes déficientes visuelles pour lutter contre leur isolement et favoriser leur autonomie au quotidien. Accueillir, informer, accompagner mais aussi agir pour une meilleure accessibilité, l'association propose de nombreux services aussi bien aux personnes déficientes visuelles qu'à leurs proches, aux aidants et aux professionnels. Ces 8 et 9 octobre 2026, le comité Valentin Huy de Brest ouvre ses portes aux 50 rue de Lyon. Pendant ces deux journées, le public pourra découvrir les différentes actions de l'association, matériel adapté pour la vie quotidienne et la lecture, aide technique et téléphonie, médiathèque audio accessible aux personnes empêchées de lire, mais aussi activités de loisirs et sorties culturelles. Ces portes ouvertes seront également l'occasion de mieux faire connaître l'accompagnement proposé aux professionnels et les possibilités de sensibilisation des équipes aux problématiques liées à la déficience visuelle. Pour en parler, nous accueillons deux personnes. On accueille aujourd'hui Arnaud. Bonjour.
1: Bonjour.
0: C'est mieux si j'allume le micro. Bonjour. Et Ronan du comité Valentin Huy de Brest. Bonjour.
2: Bonjour Aurélie.
0: Alors tout d'abord, on va peut-être représenter, puisque ce n'est pas la première fois que vous venez en studio, on va peut-être représenter ce qu'est l'association Valentin Huy.
3: Oui, donc bonjour, moi c'est Arnaud Ledin, je suis donc le président de l'association Valentin Huy, donc qui est une association niveau national, et donc nous on est comité du Finistère, basé à Brest, comme tu l'as dit Aurélie, donc l'association en mission principale, elle est d'accueillir les personnes déficientes visuelles et leurs aidants aussi, pour les recevoir, les écouter, leur dire leurs droits, et après donc les aider à leur autonomie au quotidien. Donc avec ça, on a du matériel adapté. On a pas mal de choses, du braille. Et puis donc après, on travaille avec la ville aussi pour développer le plus de choses possibles pour que ça soit adapté un peu partout pour les déficients visuels.
0: Justement, je rebondis là-dessus. Aujourd'hui, c'est quoi la réalité d'une personne déficiente visuelle en France ? Quels sont les principaux besoins auxquels vous êtes confrontés ?
3: Ça va être. On travaille, ça va être beaucoup sur l'accessibilité dans les villes. Donc on travaille beaucoup là-dessus avec la mairie et la municipalité pour rendre accessible le plus possible pour aller aux endroits, donc l'accessibilité des transports, vu que c'est une grosse chose forcément les transports, vu qu'on n'a pas l'autonomie d'aller donc les transports en commun. Et donc après, on développe aussi, forcément, par exemple, quand on va au musée ou on va au théâtre, donc il y a l'accessibilité des transports, mais il y a aussi l'accessibilité du contenu. Et voilà, l'un va pas sans l'autre, surtout l'accessibilité des transports. S'il y a le contenu, mais il n'y a pas ce qu'il faut pour arriver jusqu'à là-bas, il n'y a pas d'intérêt non plus.
0: Oui, Ronan, tu souhaites ajouter quelque chose ?
2: Oui, moi je voulais parler de l'accessibilité au niveau des sites internet. Et il y a une personne au comité, Michael, qui se charge d'aller sur les sites aussi bien de la mairie, de l'EDF, ceci et cela, pour voir si c'est vraiment accessible aux personnes déficientes visuelles. Et dans le cas où ce n'est pas, il rentre en contact avec ces administrations pour qu'elles modifient leur site afin de faciliter la vie des personnes déficientes.
0: Donc ça va être possible sur tout ce qui est un petit peu service public. Bon, EDF, c'est plus un service public, mais en tout cas, il y a des choses importantes
2: du quotidien. Oui, aussi bien la SNCF, tout ça, tout ce qui est... même les mairies, les préfectures, tout ça, qui normalement devraient être porteurs, sont quelquefois à la traîne, parce que bon, c'est pas leur première préoccupation.
0: Et donc il y a encore beaucoup de travail
2: à faire. Il y a encore beaucoup de travail dans ce domaine-là. Mmh.
0: J'ai envie de rebondir un petit peu aussi sur les transports, parce que je suis venue vous chercher à l'arrêt de tram et on a eu un petit problème sur la route, c'est-à-dire qu'il y avait une voiture qui était garée sur le trottoir, et ça j'imagine que c'est très fréquent, sauf que bon, pour une personne qui est mobile, il n'y a aucun souci, mais lorsqu'on est déficient visuel, une voiture sur le trottoir, ça peut vraiment empêcher ensuite le parcours.
3: Ah ben c'est évident que la sensibilisation de la population, c'est un truc, ben, malheureusement, il y a beaucoup de travail à faire, qu'on essaye de plus en plus. Mais c'est vrai que de toute façon, les trottoirs, c'est un peu la jungle pour nous, hein, entre les voitures, les poubelles, les obstacles aussi urbains. Voilà, c'est vrai que les trottoirs, c'est un peu... la rue avec le bruit. Donc, mais c'est vrai qu'on essaye au maximum de sensibiliser aussi la population pour qu'elle soit consciente que, en mettant on a vu, hein, en mettant une voiture sur le passage piéton ou sur le trottoir, c'est quand même très embêtant et sans sécuriser aussi ce qu'on bouge, hein. Parce qu'il y a aussi des travaux. Alors, on sensibilise aussi, pareil, hein, ceux qui font les travaux pour que ça soit bien balisé, bien sécurisé. Voilà.
0: Et ça, c'est un travail du quotidien pour votre association?
3: Oui. Carrément. Hein, c'est un travail constant. On travaille. Beaucoup avec la ville pour aller dans des endroits, sécuriser le plus possible les endroits, les escaliers, tous les endroits un peu avec un danger. Et puis qu'on puisse avoir des repères pour pouvoir traverser en sécurité. Voilà.
0: Tu parlais de l'accessibilité aussi, notamment à la culture. Et Fabio, tu es avec nous aujourd'hui et tu travailles donc à Océanopolis, à la médiation. Et vous travaillez souvent ensemble, tous les deux.
3: Oui, tout à fait. Ouais.
1: On se connaît bien, Arnaud.
3: Oui. Donc, on travaille avec Fabio, avec la personne du Quartz, notre scène nationale de théâtre ici à Brest. Avec la maison du théâtre. Donc, on travaille beaucoup sur les contenus avec eux et sur ce qui est accessible pour nous. Donc, ça va être beaucoup à toucher, à écouter les choses, les descriptions et ça va être beaucoup sur le toucher ou certaines fois sur l'odeur, sur des choses comme ça. Et au théâtre, c'est pareil. Ça va être sur les pièces de théâtre. Soit ça va être des pièces en audiodescription, ou alors, après, c'est des pièces aussi... De plus en plus, on travaille avec eux, donc maintenant, ils nous font eux-mêmes un programme. Donc, ça va être... Ils vont pas nous proposer une pièce où ça va être beaucoup du visuel et du gestuel qui... Donc ça va être une pièce où c'est le dialogue qui va primer sur la pièce, par exemple.
0: Et j'imagine que ça fait aussi des sorties et que ces sorties permettent aussi de sortir peut-être certaines personnes qui peuvent être isolées socialement. Comment on travaille à ça, justement, à Valentin Huy, pour éviter l'isolement social des personnes déficientes visuelles?
3: On va leur proposer déjà ce que j'ai dit sur l'autonomie pour qu'ils essayent de sortir. Alors à côté de ça, on a des activités aussi quotidiennes, des activités de jeux, de loisirs aussi on a quelques personnes, c'est leur seule activité en fait de la semaine, sinon ils sortent pas. Donc après, on propose des sorties avec eux. Mais en fin de compte, tout ce travail-là aussi, c'est pour que ça soit dans tous les lieux que eux puissent aussi accueillir une personne qui arrive, une personne déficiente visuelle qui va arriver chez eux. Donc ils vont savoir comment l'accueillir, comment faire, et puis essayer de forcément de pousser aussi les gens à sortir tout seul. Mais oui, on voit qu'il y a quelques personnes qui sortent vraiment que quand on leur propose des choses, donc c'est aussi important de voilà.
0: Renan, tu souhaites ajouter quelque chose?
2: Oui, je voulais dire que pour inciter les gens à venir, on leur envoie soit un courrier pour ceux qui voient, soit par braille ou alors aussi par internet. Ils ont le programme de la semaine qui est envoyé le lundi par la salariée en leur disant bon, il y a le groupe marche le lundi, le groupe Scrabble le mardi, le groupe voilà. Donc les gens peuvent s'inscrire. Comme ça, bon, ils sont au courant de ce que l'association fait. Après, bon, libre à eux de. Comme ça, en les prévenant avant, ça permet aussi pour eux de pouvoir réserver à CEMO, le service de la ville, qui permet de venir en aide aux gens qui ont des difficultés à se mouvoir. Quoi.
0: Et par exemple, quand une personne franchit la porte de votre association pour la première fois, comment est-ce que vous l'accompagnez?
3: Alors ça va être déjà l'accueillir forcément aller vers lui s'adresser hein, parce qu'une personne déficiente visuelle quand on accueille une personne déficiente visuelle ça va pas être vers le geste, donc ça va être vraiment sur la parole, donc s'exprimer, ne pas hésiter à s'exprimer envers lui, voilà, aller vers lui, s'exprimer, lui demander ce qu'il a besoin, lui donner après un rendez-vous, si c'est une personne, c'est la première fois. Déjà, pour essayer du matériel, souvent, il y a besoin d'un rendez-vous. Et après, pour la recevoir, pour l'écouter aussi, parce que une personne, ça vient lui tomber dessus. Souvent, ils viennent là plus pour de l'écoute, un peu du conseil. Et puis, et après, on leur propose, de les aider dans leur autonomie, dans leurs droits, dans ce qu'ils ont, voilà.
0: Oui, c'est un accompagnement qui est vraiment pluridisciplinaire, un peu total. Renan, tu souhaitais rajouter quelque chose?
2: Oui, tu as dit, lorsque la personne franchit le seuil de la porte, il n'y a pas simplement les non-voyants ou les déficients visuels, il y a aussi les aidants et les accompagnants. Et souvent, eux, ils ont autant besoin d'écoute que la personne qui, comme le dit Arnaud, vient de perdre la vue ou se rend compte que sa vue décline. Et donc, il y a un super travail psychologique à faire qui est fait par la salariée et qui, donc, après ce premier entretien, peut déterminer s'il faut voir l'aidant tout seul, l'aidant avec le déficient, parce que c'est assez complexe. Et c'est souvent l'aidant qui a besoin de... qui se trouve le plus démuni et le plus désemparé devant la situation auquel il est confronté.
0: Oui, c'est des choses auxquelles on ne pense pas forcément.
2: Oui, c'est ça.
0: Toi, Renan, quel est ton rôle dans l'association?
2: Alors moi, je suis un vieux retraité. Ça fait 10 ans que je suis retraité et ça fait 10 ans que je suis au sein de l'association Valentin Oui. Au début, donc, je faisais des jeux de société. Après, j'étais responsable du groupe Marche. On allait marcher tous les lundis 10-12 kilomètres, ce qui n'est pas rien. Après, j'étais trésorier pendant 3-4 ans. Et puis là, à partir du mois de novembre, je vais être chargé de m'occuper de la page Instagram et Facebook du comité. Voilà, afin de nourrir d'informations, de petites vidéos, de petites... voilà.
0: Et pourquoi tu as souhaité t'investir dans cette association?
2: Alors là, c'est le hasard. Je suis arrivé en retraite le vendredi soir. Il y a une personne qui m'a dit, rue Lyon, il y a une association de non-voyants. Va voir, peut-être qu'ils cherchent du monde. Et donc le mardi, ils étaient en réunion. Je suis rentré là. Et on m'a dit, je me suis présenté, j'ai dit, je suis volontaire pour être bénévole. On m'a dit, viens jeudi, il y a des jeux de Scrabble. Je suis arrivé le jeudi, et puis voilà, ça fait 10 ans que je suis là.
0: Et qu'est-ce que t'aimes le plus dans le fait de t'investir à Valentin et lui ?
2: Alors déjà, ça permet de relativiser nos propres mots. M-O-T-S et M-A-U-X. Parce que lorsque l'on voit ce que certains déficients visuels vivent, ceux qui sont donc déficients d'origine, ceux qui ont eu des problèmes suite à des maladies, à ceci, cela, eh ben, le petit problème d'arthrose au genou, le petit problème de j'ai mal ceci, j'ai mal cela, ça passe derrière, quoi. Et on est plusieurs bénévoles à être stupéfaits de voir leur capacité à développer un ou deux sens supplémentaires à nous. On les voit, ils se promènent dans Brest avec leur canne, ils ont rien, ils savent pas. Et Arnaud, pour ça, c'est un phénomène, parce que quand je marchais avec lui, on se promenait dans des quartiers, et je lui dis, tiens, il y a une maison qui est en construction, là. 2-3 mois après, on refaisait le même parcours, sans lui dire, à 10 mètres près, il me disait, mais c'est pas là qu'il y avait une maison qui était en construction et tout. C'est phénoménal, les sens qu'ils sont obligés de développer pour compenser leur déficience. C'est ce qui me bloque le plus.
0: Qu'est-ce que t'en penses, Arnaud ?
3: Alors, sur les sens autres qu'on développe quand on est déficient visuel, alors ça va beaucoup dépendre de quand c'est arrivé aussi dans la vie. Forcément, le mieux c'est de pas l'avoir ou l'avoir au moins le plus tard possible, de pouvoir faire, mais il y a aussi la capacité, si t'es soit non-voyant ou très malvoyant de naissance ou tu l'as eu plus jeune. Alors moi, c'est vrai que ça m'est arrivé depuis mes 7 ans dans ce cas-là, vu que je suis moi-même déficient de visuel, j'ai moins d'un 20e, donc c'est très peu. Et c'est vrai que moi, ça m'a permis forcément de développer plus que ça soit mon toucher pour les choses, alors j'ai une bonne orientation aussi, alors ça va dépendre aussi des gens, mais c'est vrai que plus ça arrive jeune, plus comme beaucoup de choses, on a la capacité aussi de développer les autres sens, que ça soit le toucher, l'écoute, voilà. Alors dans l'écoute, ça va pas être qu'on entend mieux que les autres, hein. Parce que moi je suis appareillé, j'ai la surdicécité, et pour autant, j'ai pas mal d'anecdotes qui ont montré que en fin de compte, j'entends des bruits que les autres n'entendent pas, parce que ils ont la vue, donc ils n'ont pas besoin d'écouter ces bruits-là. Alors ça va être souvent dans la rue, des objets qui tombent, plein de choses comme ça, en fait, que qu'on a développé, parce que comme on n'a pas la vue, forcément la vie qui avance et qui nous fait développer, hein.
0: C'est une forme de survigilance, en fait. Il faut faire très attention à tous les détails du quotidien pour éviter le moindre accident aussi. J'imagine que c'est quelque chose qui est plutôt lié à ça.
3: Oui, voilà. Ouais, c'est ça. Plus la personne arrivera à développer les autres sens et tout ça, plus, comme à dire non, ça va les impressionner, parce que on a tout le temps l'habitude d'être vigilant sur tout. Sur tous les bruits qui nous entourent, dans la rue. Alors, moi, c'est pareil, je me débrouille tout seul. Alors, là, c'est pareil, ça va dépendre de la capacité. Donc, il a dit qu'il y avait Axemo, donc le service de la ville. Moi, je sais que je me débrouille. Je prends les transports comme plein. Et le bruit dans la rue, les choses... Et c'est vrai que c'est une attention au quotidien, toute la journée, quand on va beaucoup comme ça, seul, et donc c'est vrai que souvent on est plus fatigué à la fin de la journée que les autres.
0: D'ailleurs, peut-être que vous auriez des conseils à donner aux auditeurs et auditrices qui pourraient potentiellement venir en aide à une personne déficiente visuelle dans la rue pour l'aider à traverser la route, par exemple. Comment doit-on s'y prendre ?
3: Alors, déjà, je voudrais dire qu'il y a, quand même de plus en plus de personnes qui proposent leur aide au quotidien. Alors, ce que je peux dire le plus, ce qui est arrivé des fois, c'est que la personne, on l'entend pas. Donc, c'est ce que j'ai dit tout à l'heure à une personne déficiente visuelle. Si vous voulez l'aider ou après, donc ça va être bien arrivé devant lui, en face de lui, pour bien savoir déjà que c'est à lui que vous vous adressez, et voilà, lui proposer votre aide, est-ce que monsieur vous avez besoin de l'aide, et dans ces cas-là, vous pouvez l'aider après à traverser. Alors, il y a une technique de guide. Alors, nous, on sensibilise souvent les gens. Après, tu leur dis... souvent, les gens vous prennent le bras et vous font traverser. Et en fin de compte, c'est le contraire. Ça va être tout le temps la personne déficiente visuelle qui va vous prendre le coude. Donc, vous pouvez laisser votre bras le long du corps, hein, naturellement. Et donc, Et c'est ça va être aussi aux déficients visuels d'expliquer, on va être plus à l'aise en faisant comme ça. Et la personne voyante, généralement, sent après que, effectivement, c'est beaucoup plus facile comme ça qu'autrement.
0: Et puis il y a un côté moins intrusif aussi.
2: Oui, puis il y a certaines personnes qui, pensant bien faire, arrivent à côté de la personne non-voyante, mettons, qui est face à un passage piéton, ils vont lui prendre le bras sans lui avoir parlé avant, sans lui avoir adressé la parole. Il le fait traverser, donc la personne non-voyante est surprise. Ça peut engendrer des petites... du stress, quoi. Alors, comme dit Arnaud, surtout se présenter. Mmh. Voilà, ça part d'un bon sentiment d'aider la personne, mais déjà... se présenter et dire « Bon, je vais vous aider, est-ce que vous voulez traverser ?» Parce que ça se trouve, le non-voyant, il est là, mais il attend peut-être une autre personne ou il a peut-être un téléphone interne dans l'oreille, donc il est en... Voilà, il s'est surtout présenter, se présenter, ne pas brusquer les choses, quoi.
0: J'espère que ce petit moment de sensibilisation aura parlé à nos auditeurs et auditrices. Je vous propose de marquer une petite pause musicale avant de parler un petit peu des portes ouvertes qui sont organisées demain et après-demain du côté de votre association Valentin Ahuy qui se trouve aux 50 rues de Lyon. C'est en plein centre de Brest, hein, c'est pas très loin de l'église Saint-Louis. On va écouter une nouveauté, il s'agit du retour de Greg Freeman. Moi, c'est un artiste que j'affectionne particulièrement. Il vient de sortir un nouvel album qui s'appelle All Set the Bone. Et on va écouter le titre Indu tout de suite sur Fréquence Mutine.

0: Et vous écoutez Fréquence Mutine, c'est la vie des locales qui va dépasser un petit peu 13h aujourd'hui, je pense. Et c'était le titre indu de Greg Freeman. On continue cette émission autour de l'association Valentin Ahuy à Brest qui aide les personnes déficientes visuelles à avoir plus d'accessibilité. Et d'ailleurs, vous faites une porte ouverte demain et après-demain aux 50 rue de Lyon. Qu'est-ce qui va s'y passer ?
1: Voilà, c'est ça. Donc, comme on a dit, hein, on travaille donc au quotidien pour l'autonomie des personnes. Alors, c'est les journées de la vue. Il y a tous les ans. Donc, c'est pendant. Alors, les journées de la vue durent 3 jours, là, le 8, 9, 10 et octobre. Et donc, nous, on fait notre porte ouverte. Donc, demain, toute la journée. Donc on accueille les gens de 10h à 17h et vendredi matin avec un petit film qui sera diffusé sur la vie d'un déficient visuel justement qui parle de comment accueillir le mieux possible un déficient visuel les compensations au quotidien qui peuvent être importantes donc il y a tout ça et après on fait un petit atelier aussi donc sur un GPS piéton donc là il faut avoir un téléphone donc avec une ça marche avec une synthèse vocale et donc ça peut nous aider dans la rue à nous repérer à trouver une adresse un endroit voilà.
0: Et ça, j'en profite pour rebondir là-dessus, c'est que votre association, c'est aussi un lieu où on peut avoir donc du matériel, du prêt de matériel. Vous avez aussi une médiathèque, il y a aussi tout ça qui est mis en place chez vous pour pouvoir aider les gens au quotidien à mieux vivre.
1: Oui, c'est ça. Donc on leur présente du matériel, on fait ça et on travaille beaucoup sur ce qui peut nous être compensé au quotidien. Donc maintenant, alors il y a les nouvelles technologies qui sont très importantes pour nous aider. Donc là, c'est pareil, ça va s'adresser à des personnes forcément qui ont l'autonomie aussi là-dessus. Hein. On n'est pas tous égaux, donc c'est pour ça qu'on travaille aussi sur les autres choses qui sont importantes, parce que tout le monde ne va pas pouvoir utiliser un smartphone, un ordinateur pour se débrouiller. Donc on travaille sur ces nouvelles technologies, ces nouvelles applications qui vont être accessibles pour nous. Donc il y a à peu près une trentaine d'applications à l'heure d'aujourd'hui, on va dire, qui peut vraiment nous aider, vraiment accessible. Et après, on va travailler aussi donc sur ce qui est ordinateur avec les synthèses vocales et sur donc comme a dit Ronan tout à l'heure sur les sites. Donc c'est pareil, on va pouvoir déjà tout avec toutes les personnes qu'on travaille. Donc avec Fabio, avec tout le monde, on va tout de suite leur proposer aussi de regarder leur site internet, voir l'accessibilité du site. Donc ça, voilà, ça va être l'accessibilité complète. Donc pouvoir aller tout voir, pouvoir remplir les documents, ce qui est demandé, pouvoir s'inscrire. Donc ça va être tout ça.
0: Ronan, tu souhaites rajouter quelque chose ?
2: Oui, il y a aussi un côté, non pas ludique, mais donc les personnes ne pouvant plus lire, il y a un système de livres audio, avec certaines personnes donnent leur voix. On a une très très grande bibliothèque, donc les gens aussi qui viendront auront accès à cette bibliothèque-là et vous verront quels livres ils peuvent. Ça peut être aussi bien du Marguerite Duras que ceci, cela, que le dernier, peut-être pas Tintin chez les Schtroumpfs ou ceci, cela. Mais c'est bon. Le panel est super large des livres que les personnes peuvent avoir. Ils viennent à l'association, ils les commandent. La bénévole les envoie sur Paris. Paris les grave et on les reçoit. Et après, les gens, par l'intermédiaire, je sais pas si je peux dire la marque, le Victor, par l'intermédiaire du Victor, les gens insèrent le CD dedans, ils ont le livre audio, quoi. Donc ça leur permet de rester quand même ouvert à la culture, quoi. Même s'ils n'ont plus la faculté de pouvoir lire.
0: Et on peut toujours écouter, mais comme on peut toujours écouter la radio aussi.
2: Oui, c'est ça. Oui, c'est sûr.
1: C'est ça. Et je rebondis un peu là-dessus, parce que notre médiathèque, donc c'est une médiathèque numérique. Donc c'est les livres. Donc comme a dit Roland, on peut les avoir sur CD en envoyant les listes et les c'est envoyé chez les personnes, mais on peut les avoir aussi sur sur une application, sur son smartphone, ou donc on peut aller les télécharger une fois qu'on est inscrit. Donc voilà, ça peut se faire de plusieurs façons.
0: Et cette porte ouverte, c'est une porte ouverte qui est donc ouverte à toutes et tous, que ce soit aux personnes atteintes de déficience visuelle, également aux aidants, et puis à toute autre personne qui souhaiterait aussi s'investir auprès de votre association, et notamment peut-être devenir bénévole. Ronan, quel message tu souhaiterais faire passer aux auditeurs et auditrices qui auraient potentiellement envie de venir vous voir ?
1: Oui, c'est ouvert à tout le monde et il faut pas hésiter. Nous, on vous reçoit et c'est sûr que après il y a tout le temps besoin de bénévoles et les personnes qui veulent donner leur aide. Il faut pas hésiter à venir nous rencontrer et puis et nous on voit avec eux ce qu'ils veulent faire après et autres.
0: Et Ronan, qu'est-ce que tu dirais aux auditeurs et auditrices pour les motiver peut-être à rejoindre les bénévoles de votre association ?
2: Je leur dis, venez, ça va vous ouvrir l'esprit. Vous verrez que finalement, comme je lui ai dit tout à l'heure, nos petits soucis sont vraiment bénins et c'est pas grave. Par contre, il ne faut pas oublier que les bénévoles, quand on est bénévole, on a des devoirs, on a des droits, ainsi que les bénéficiaires. On ne se dit pas bénévole, et puis 15 jours après, on arrête. Parce que derrière un bénévole, il y a un bénéficiaire qui compte sur nous. Et si jamais 15 jours, 3 semaines, 1 mois après, on arrête, eh ben, la personne se retrouve démunie, dépourvue. Et justement, le problème, c'est qu'on a beaucoup de bénévoles, mais il y a un turnover qui est très, très, très important. Et ça, c'est problématique pour certaines activités, comme pour la marche, comme pour, je sais pas, le vélo, tandem. Toi, est-ce que vous avez des soucis pour ça, non, Arnaud?
1: Oui.
2: Ouais, c'est ça. Il faut voir, c'est que quand on s'engage, c'est vraiment pour la durée. Quoi. C'est pas pour dire, je m'engage et 15 jours après ou 3 semaines après. Bon, c'est vrai que c'est du bénévolat. Donc, il peut y avoir des périodes où les vacances scolaires étant là, il y a les petits-enfants et ceci, cela. Et bien qu'étant retraité, on a le droit de partir en vacances aussi. Mais bon, il faut quand même assurer une présence assez importante. Quoi.
0: Oui,
2: mais surtout, n'hésitez pas à franchir les portes. Vous verrez que c'est un monde qu'on n'imagine pas. Et puis, moi, ça fait 10 ans et je regrette pas, je trouve ça super.
0: Mais c'est une aventure humaine et sociale.
2: Oui, c'est phénoménal.
1: Oui, c'est ça. Donc, ce que disait Ronan, c'est vrai que quand un bénévole vient, s'il dit qu'il vient et qu'il s'engage à faire c'est sûr qu'au dernier moment, la personne sera. Et après, de toute façon, on voit aussi leur calendrier, c'est ça. Hein. Ça va être beaucoup de gens retraités, donc on sait que pendant les vacances, il y a les petits enfants, il y a les choses comme ça. Donc on voit avec eux quand ils partent et puis on fait aussi par rapport à leur programme. Hein. Il faut pas non plus se dire que voilà, vous n'êtes pas au travail, vous êtes bénévole, mais oui. Après, une fois qu'on s'engage, il faut

0: côté du 50 rue de Lyon à Brest, donc juste à côté de l'église Saint-Louis, ou du moins pas très loin. Et pour vous contacter, on peut vous appeler au 02 98 44 65 58 ou par mail comité.finistère@avh.asso.fr.
1: C'est ça.
0: Merci à vous.
1: Tout à fait. Merci de nous avoir accueillis.
2: Ouais, ben merci beaucoup.
0: On va marquer juste une pause musicale très rapide, histoire de faire une petite pause, tout simplement. Et parce qu'on parlait d'auteur, moi, ça m'a fait penser à The Fall, ce groupe anglais qui tient son nom, The Fall, la chute d'un des romans d'Albert Camus. Et on va écouter un des titres issus d'un de leurs premiers albums qui s'appelle City of Goblins. On écoute ça tout de suite sur Fréquence Mutine.

0: Et c'était The Fall sur Fréquence Mutine avec le titre City of Goblins. Et on reprend cette émission avec Clément. Clément qui nous a rejoint cette semaine, qui va être notre service civique tout au long de l'année. Bonjour, en bonne
1: bonjour.
0: Et due forme, enfin. Tu vas participer à toute l'émission. Merci d'être avec nous. Et hier, tu es parti couvrir la manifestation donc de l'acte 3 de la mobilisation nationale des lycéens, qui a réuni pas loin de 5000 personnes. Et tu vas nous en parler tout de suite.
1: C'est ça. Pour rappel, le mouvement du blocus des lycées a débuté lundi dernier dans un lycée de Créteil avant de s'étendre à l'échelle nationale. Donc lundi, je suis allé à la rencontre d'un lycéen de l'Iroise où près de 200 élèves étaient réunis pour poursuivre le blocus. Objectif, comprendre leurs revendications et les raisons qui les poussent à se mobiliser.
2: Je m'appelle Antonin et je suis élève de terminale au collège de l'Iroise, au lycée de l'Iroise du coup.
1: Pourquoi tes amis et toi vous êtes présents?
2: On est là pour bloquer le lycée, pour revendiquer un peu plus de droits, toute l'éducation nationale par rapport au budget qui a été voté, au manque d'argent dans tous les établissements scolaires de France. Et du coup on est un peu venu protester contre ça. C'est ce qu'on fait depuis mardi dernier. On a déjà bloqué le lycée mardi et jeudi dernier. Et du coup là on va recommencer. C'est prévu aussi demain où on va vraiment bloquer le lycée pour protester vraiment contre ça.
1: Est-ce qu'il y a des manques de profs? Quelles sont tes amplitudes d'horaire au niveau des cours?
2: Niveau horaire, ça va. On n'est pas trop à se plaindre. Parce qu'ils sont plutôt bien gérés, etc. Par contre, il y a des dégradations dans les salles avec des plafonds, par exemple, qui peuvent être moisis, etc. Les repas sont assez chers, même si c'est de la qualité assez bonne. On paye le repas assez cher.

0: Donc ça peut être compliqué pour certains élèves de trouver les moyens de manger à la cantine, ce qui peut les empêcher aussi de... Enfin, ce qui peut les forcer à rentrer manger chez eux le midi, et ce qui peut être embêtant aussi.
1: Et est-ce qu'il y a des manques de professeurs dans ton lycée ?
0: Niveau professeur, on va dire qu'il y a un effectif qui est là. On n'est pas en manque. Bon, le problème, c'est quand il y a un professeur qui est empêché de venir en cours pendant une longue période, ils sont très très rarement remplacés. Et du coup, on peut se retrouver sans professeur pendant plusieurs semaines, voire plusieurs mois. Dans beaucoup de lycées, je pense par exemple à l'Artelor aussi, qui est menacé de fermer, justement. Il y a, en fait, c'est soit l'Iroise, soit l'Artelor qui risque de fermer d'ici 2034, si je ne me trompe pas. Et après, oui, il y a des manques de moyens un peu, je pense, dans tous les établissements. Après, ça dépend lesquels.
1: Et concernant les professeurs, est-ce qu'ils vous soutiennent ?
0: Je sais qu'il y en a qui nous soutiennent beaucoup. Il y a une professeure, par exemple, la semaine dernière, qui est descendue en cours avec sa classe pour venir aider le blocus, et qui sont vraiment avec nous. Et je sais qu'il y en a d'autres vraiment qui sont pas du tout d'accord et qui nous soutiennent absolument pas dedans. Parcoursup, c'est un système qui est vraiment pénible pour tout le monde. C'est vraiment très basé sur les notes, sur des algorithmes. Ça met pas vraiment en valeur les compétences de chacun en dehors des notes. C'est vraiment... c'est déplaisant quoi pour un élève, par exemple, qui va donner beaucoup de soi, mais qui aura vraiment des difficultés. C'est quasiment que sa moyenne qui va être regardée. Et on trouve vraiment ça hyper injuste... De la part de ce système-là, de juste regarder les notes et pas l'élève qui a derrière. Bah, je pense que c'est hyper important de ne pas lâcher ces mouvements. Il faut vraiment continuer jusqu'à ce qu'on nous entende. Même s'il y a des débordements, parfois, c'est vraiment hyper important de ne pas lâcher, de continuer à soutenir ce mouvement, parce que c'est que comme ça qu'on pourra changer les choses.
1: Et voilà, donc comme tu le disais hier, une forte mobilisation a également eu lieu place de la Liberté afin de manifester avant de défiler dans la rue Jean Jaurès. Donc près de 5000 personnes se sont réunies selon le Ouest France, parmi lesquelles des syndicats étudiants ainsi que la CGT. Dans une ambiance sereine accompagnée de Bignou, j'ai rencontré Antoine Rusty, étudiant en deuxième année de droit à Brest, qui soutient le mouvement. Il nous explique pourquoi il a choisi de se mobiliser.
2: Pourquoi t'es là aujourd'hui ?
3: Pour manifester en soutien avec les lycéens et contre les politiques publiques qui sont inefficaces. Aujourd'hui, on se fait un peu chier dessus par nos politiques, donc je suis là surtout pour ça. Les lycéens, on a en commun le manque de moyens, parce que les lycéens, ils ont des établissements vétustes, ils n'ont pas de professeurs et tout ça. Nous, y a beaucoup d'étudiants qui sont précaires. Or, le repas 1€ aujourd'hui, ça fonctionne pas tellement parce que les Crous sont surchargés. Les APL, ils menacent d'être gelés alors que les loyers continuent d'augmenter et l'État fait rien pour ça. Et les étudiants étrangers aussi sont en ligne de mire des politiques, parce que là, je crois, il y a eu la suppression des APL justement pour ces étudiants. Donc c'est un peu un truc commun avec les politiques de l'éducation qui font que on bosse dans des conditions un peu merdiques. Et à côté, ils font rien pour ça, ils coupent encore dans le budget, ils enlèvent des professeurs, donc c'est surtout pour ça. Parcoursup, c'est un sujet que je connais très mal, du coup je pense que mon avis va être un peu biaisé, mais de ce que j'ai entendu, c'est vraiment pas ouf. Moi, en tout cas, je devais être à Rennes à la base, mais pour des simples critères territoriaux, j'ai pas été pris. Il y a beaucoup d'étudiants qui aujourd'hui vont sur Parcoursup et qui misent toute leur vie sur ça parce qu'ils sont pas pris alors qu'ils ont bossé et tout ça. Donc c'est un sujet que je maîtrise pas, mais que je pense qu'il faudrait quand même remettre en question, parce qu'il y a beaucoup de plaintes à ce sujet.
1: Et du coup, qu'est-ce que t'attends de cette journée de mobilisation ?
3: Honnêtement, je suis venu là pour soutenir la cause et tout ça, mais je pense pas que ça va aboutir à des choses en étant pacifiste, parce que globalement les politiques, ils s'en branlent un peu du pacifisme. Ils vont faire ouais ta gueule, donc là c'est juste parce que c'est manier pour montrer qu'on est présent. Mais après, est-ce que ça aura des répercussions? Je pense pas, ça va peut-être envoyer les CRSA pour nous réprimer, sinon pas plus de choses.
1: J'ai par la suite sollicité plusieurs chefs d'établissement afin de recueillir leurs avis, mais aucun n'a pu se libérer pour répondre à mes questions. Hier, en fin de journée, le gouvernement a annoncé la mise en place d'un temps de démocratie au sein des lycées. Mais cette mesure sera-t-elle suffisante pour apaiser les tensions ? Réponse dans le prochain épisode. Et en parlant d'épisode, j'ai une petite recommandation qui rebondit par rapport à la mobilisation. C'est la série Camarades sur Arte, que je vous encourage à regarder, qui parle de l'université de Vincennes, l'université de Vincennes en 1969. Voilà.
2: Bah merci beaucoup Clément, tu iras probablement à la prochaine manifestation pour voir ce qui va s'y passer. Et puis il n'y a pas du tout eu de problème hier à Brest il me semble.
1: Ça non, c'était dans la plupart des médias, ils parlaient d'une ambiance vraiment sereine comme j'ai dit. Donc tout s'est passé de façon pacifiste. Ce matin, aux dernières informations sur l'Ouest France, il y a quand même une voiture brûlée devant le lycée Jean Lesvin. Il me semble, c'est ça le nom. Et donc voilà. Mais sinon, hier, l'ambiance était vraiment bonne.
2: Il y a même une gavotte, Place de la Liberté. Voilà, c'est pour ça qu'on entendait les bignous. Bah, merci beaucoup, Clément. Merci également à tous les invités qui se sont succédés au micro de Fréquence Mutine pour cette vida locale décidément bien remplie. Et moi, je vais vous quitter là et je vous souhaite une très belle journée à l'écoute de Fréquence Mutine.

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Il propose la valse du troisième âge par Jean-Désiré Bailly, son orchestre, ses chanteurs.

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0: Bonsoir à tous, vous écoutez Fréquence Mutine en direct dans l'émission Losa Radio, votre émission de rap reggae, musique électronique, tous les mercredis soirs de 19h à 20h. Ça va les gars aujourd'hui?
1: Ça va, très bien. Très très bien, ça va.
0: Parfait. Aujourd'hui, on commence d'abord par se passer deux sons de Prince Wally qui nous a quittés cette semaine. C'était précisément...
1: Malheureusement.
0: Ouais. C'était quel jour précisément?
2: C'était lundi.
0: C'était lundi.
1: Et c'était pour la maladie, donc il avait... Une maladie chronique, je crois.
3: Il est incurable.
2: Il a eu deux maladies, en fait, en 8 ans. Il a eu, pendant 4 ans, un cancer dont il a guéri. Et ça l'a affaibli, en fait.
1: Sur lequel il a fait un album qui est excellent, aussi.
0: Ouais.
2: Qui est Boys Volume 2, qui d'ailleurs, on va s'écouter ça. On va s'écouter MP5 pour le premier son.
1: Ouais, carrément. Donc, ça, c'est un de ses sons un peu plus anciens, mais c'est du très très lourd, très très efficace, super bien rappé. Et ensuite, on se passera Eleanor, donc en feat avec Jewel Hussein, puisque j'avais adoré ce son. C'était super bien rappé, le clip est magnifique, ça moitié un film d'action.
4: Ouais, mais l'album est très lourd aussi.
1: Ouais.
4: Il y a une vraie idée autour.
1: C'est l'album de Jewel Hussein, mais exceptionnel aussi.
0: Bon, on s'écoute ça, du coup, on commence par MP5 de Prince Wally, c'est parti.

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1: Vous êtes toujours avec nous dans l'émission Losa Radio. Donc, on vient de s'écouter deux sons de Prince Wally pour lui rendre hommage. Donc, d'abord MP5 et ensuite Eleanor en feat avec Jewel Hussein. Du très très gros son. Hein.
2: Bah, carrément.
1: Un très très bon rappeur qui nous a quitté.
3: Quel kicker ce mec. C'est si dommage.
2: Et les prods sont belles, bien composées.
1: Ouais, franchement, le deuxième son là, Eleanor, la prod, je trouve qu'elle envoie trop simple, efficace. Quand tu poses bien dessus après, c'est exceptionnel.
2: Ouais, ça, il a une voix où il accentue bien tous les mots, tous les temps. C'est hyper compréhensible ce qu'il dit. C'est hyper agréable à écouter, je trouve.
1: Carrément. Et je propose qu'on enchaîne sur le même registre de son, on va dire, avec un rappeur peut-être encore plus fort. Donc, je propose qu'on s'écoute Chapter 6 de Kendrick Lamar. Donc, c'est un son à l'ancienne qu'il a sorti sur son premier projet solo, je crois.
3: 2012, ouais, c'est ça. Ouais.
1: Donc, ça fait un moment, mais en parlant de vos rappeurs, on est obligé de passer du Kendrick.
4: Yes. Bah, c'est une valeur sûre.
1: C'est ça, exactement.
2: Bah, ouais. Bon, ça voit ça, hein.

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1: Vous êtes toujours avec nous en direct dans l'Oussa Radio. Donc on vient de s'écouter du Lunatic. Le silence n'est pas un oubli. Donc très bon son à l'ancienne.
2: Ouais, ah bah ça, très gros album.
3: Ça, c'est Lunatic, on kiffe. Hein.
1: Bah, ouais, c'est ça. Depuis le début là, en termes de gros rimeurs, de gros rappeurs, selon les codes du rap, on sait bien. Hein,
2: François, ouais, puis elle est actuelle la musique.
1: Kendrick, hein. Lunatic. Ah bah ça a pas mal vieilli.
2: Bah non, mais c'est actuel avec les blocus, ça et tout aussi.
1: C'est pas faux.
4: Ouais, c'est vrai.
2: Sortir. Hein. Bah ouais.
4: Carrément. Bon, parce que du bon son à l'ancienne, là, depuis tout à l'heure.
1: Ouais, ouais, ouais, on est dans ce thème. Je suis chaud qu'on reste dans ce thème, d'ailleurs. Je propose qu'on se mette un feat de Tyler, The Creator et de Lil Wayne. Donc, qui était sorti en 2023, je crois, un truc comme ça.
4: OK.
1: Le son s'appelle Hot Wayne Blows. Et je propose qu'on s'écoute ça, parce que pareil, bien produit, bien rappé.
4: OK, je connais pas du tout. Moi, j'ai jamais écouté. Même ces deux artistes, je crois que j'ai pas...
1: Non, mais ça te plaira. Tyler, tu devrais écouter en tout cas.
4: Ok, bah nickel, bah je vais découvrir ça alors.
2: Bah alors sûr.
4: On s'envoie ça.
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0: On vient de s'écouter Un caillou de plus. Donc ça c'est le nouvel album de Ben PLG qui s'appelle L'histoire sans fin, qui vient de sortir vendredi dernier. Et donc on vient de se passer le dernier son de cet album. Donc Ben PLG, on a même plus besoin de le présenter, en vrai on le passe souvent à la radio.
1: Ouais, carrément.
0: Et là donc c'est le sixième album qui sort depuis 2019. L'année dernière il a été élu lyriciste Spotify.
1: Ah ouais?
0: Ouais, en France.
1: De l'année?
0: Ouais. Donc c'est quand même énorme, il écrit hyper bien. Et donc cet album, en vrai c'est un peu les mêmes thèmes que d'habitude, la famille, la pauvreté, la galère. Sauf que là il rajoute pas mal, il parle pas mal d'amour, il parle pas mal de paternité aussi. Il se compare pas mal à Orelsan, il dit qu'il arrive pas à avoir un enfant. Et donc c'est comme ça qu'il introduit le fait que Orelsan arrive de plus en plus. Il y a un feat avec Orelsan, un clip de malade. Je vous conseille d'aller de le regarder. D'ailleurs il y a plein de plans différents. Enfin c'est un truc de fou, on dirait presque un film qui dure 3 minutes. Truc de fou. Et même ils font pas mal de vidéos TikTok, Instagram ensemble et tout avec Orelsan.
2: Ah ouais, des collaborations quoi.
0: Ouais, on dirait qu'ils sont devenus potes un peu.
2: Okay.
0: Ben PLG a fait deux premières parties sur la tournée d'Orelsan, dont une dans le nord, je sais plus dans quelle ville, et une à Strasbourg.
2: Ben PLG, il est de quelle ville déjà?
0: Et Tourcoing.
2: Tourcoing.
0: Il est né à Tourcoing, il vit à Lille, je crois.
2: Ok, bah ce sera sûrement la date de Lille, du coup, je pense. Faudrait vérifier quand même, mais il y a moyen que ce soit celle-là.
0: Je pense que c'est pour ça que ouais, j'ai un petit doute là-dessus. Et donc, voilà. Et donc, je propose qu'on se passe ensuite pour continuer le premier son. Ouais, donc c'est passé le dernier, puis le premier son.
1: Ouais, c'est pas très logique, mais quand même.
0: Il commence par dire c'est bon, c'est fait, je suis sorti de la misère. Donc, mon phrase. Il commence toujours par une phrase un peu dans ce style-là, Ben PLG. Mais là, enfin, je sais pas, elle est tournée d'une manière. Dès la première écoute, je me suis dit ah, ça va partir en couille, il va nous parler de jet ski,
1: ouais,
0: de grosses villes
1: et gros,
0: tout.
1: Oui. Ah, tu vois, c'est bon. Dans ce sens-là.
0: Ouais,
1: ah,
0: je me suis dit, c'est bon.
2: Il a changé
0: de misère, tu vois, je me suis dit un truc comme ça.
2: Ouais, ok.
1: Bah, vu le dernier son, ça a pas l'air du tout. Hein.
0: Ouais.
2: Bah, justement, parce que c'est l'outro.
0: Ouais, c'est ça. Mm. Mais je trouve que l'outro est hyper puissante et peut-être un peu mieux pour représenter tout cet album. Et donc, ouais, on va passer le
1: franchement, premier son. Franchement, la prod était.
0: Prod Mureur.
1: Ouais. Vraiment adaptée à un dernier son de projet, tu vois.
0: Là. Ouais, carrément. Et donc, ouais, une fois qu'il a dit ça, qu'il est sorti de la misère. Il fait une rétrospective sur toute sa vie, toute la misère qui globalise un peu, il la rapporte à tout le monde, il parle des liens entre les gens et tout, c'est hyper bien écrit, bah, c'est Ben PLG quoi. Et donc on va s'écouter Paiement Refusé, donc dans L'Histoire Sans Fin, le dernier album de Ben PLG, c'est parti.

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0: Vous êtes toujours avec nous dans l'émission Lossa Radio. Donc on vient de s'écouter Devin in a New Dress de Kanye West et Rick Ross. Très très gros son de rap US, prod exceptionnel, les prods samplés comme ça, j'adore.
1: Carrément.
0: Et Alonso, on enchaîne sur quoi ?
2: On va enchaîner du coup avec Manidju de Xavier Off, donc qui est un anglais. Voilà.
0: Je connais pas du tout l'artiste, mais je crois que tu m'as déjà fait écouter.
2: La semaine dernière, t'as passé, je crois que c'était Xavier SOBZ. En vrai, ça y ressemble un peu. Mais là, Mais là, on est, je pense que dans son registre, d'habitude, c'est plus de la rage. Mais là, on va se rapprocher plus de quelque chose un peu comme Fake Mink.
0: Ok, ouais, je capte.
2: Je serais pas à te dire le style musical principal de cet artiste. Mais...
0: Non, mais je vois les trucs un peu cloud ou un peu.
2: Ouais, voilà.
0: Je saurais pas comment le dire non plus, mais je vois le genre de son rap UK, quoi. Il y en a pas mal qui font ça aux UK. Bah, je suis chaud qu'on s'écoute ça, donc Morning Dew de Xavier Wolf.
2: Let's go.

0: Donc maintenant, on va se passer un son de Hugo TSR. Parce qu'en fait, vous voyez en ce moment tout ce qui se passe là, les gars.
1: Ça fait 6 mois que tu veux le morceau déjà.
0: Ça fait 6 mois. Oui, c'est vrai.
2: Premier contexte, ça fait 6 mois que tu veux passer du Hugo TSR.
0: Oui, et que personne m'autorise à le faire. Maintenant, j'ai enfin mon moment de gloire, je suis content. Ensuite, avec le contexte actuel, toutes les manifs qui se passent, tous les blocus qui se passent, je trouve que c'est important quand même. Parce que ce son, donc le son, il s'appelle Eldorado. Et le son parle de, en fait, toute la carrière, tout le background un peu qu'il a, la France, dans le mouvement politique, c'est-à-dire qu'on a quand même gardé beaucoup de choses du gouvernement de Pétain et du Front National.
2: Et genre, ça dénonce...
0: Ce son, il dénonce ça,
1: ouais, carrément.
0: Il dénonce tout ça, en fait, tout le fait qu'on n'a pas changé, et même si, apparemment, on a changé et qu'ils ont changé de nom, toutes les actions derrière et toutes les croyances qu'ils ont derrière, elles n'ont pas changé du tout, et tout ça, ça dénonce. Donc voilà, on peut se passer Eldorado de Hugo TSR.
1: Let's go.

0: Donc, on veut également passer un message à tous les lycéens et tous les étudiants de France qui sont en train de faire barrage contre l'éducation nationale. Continuez à bloquer les lycées, continuez à les manifestations, parce que malgré le fait que tous les médias ils détériorent l'image que vous vous mettez, et bah franchement, on sait nous-mêmes, parce qu'on est allé en manifestation aussi, on sait qu'il se passe beaucoup plus de choses bien que de choses mal. Tous les dégradations, c'est même pas 10% de ce qui se passe, et votre message, il est important, votre message, il est juste, donc continuez le combat.
1: Voilà, écoutez, c'est nous l'a très bien dit, il le représente très bien, donc vive la liberté d'expression et la culture, c'est ce qu'on peut dire. Et on enchaîne ensuite avec un son d'Alonso, c'est ça ?
2: Ouais, du coup on va enchaîner avec Not In Bed, donc le nom du son c'est Trickshot, sur son album ATM, qui est sorti il y a un petit peu plus de 2 ans, donc c'est un son électro, ce qu'on n'a pas trop l'habitude de voir avec Not In Bed, enfin si et non, parce qu'il a déjà feat avec Jeune Morty, qu'on a passé il y a un petit peu plus trop 4 mois, je crois que c'était... C'était quel son ? C'était...
3: Le son s'appelait Don't Stop, et après c'est lui qui produisait, et c'était clairement une prod électro après. Donc,
2: c'était, oui, électro, mais Jeune Morty a dû s'adapter un peu au truc. Mais bon, je pense que les deux ont eu...
3: Mais le mélange ouais, passait très bien.
2: Franchement, c'est très cool. Et ouais, du coup, on va censer ça, donc Trickshot 2, c'est parti.
1: Yes.

0: Vous êtes toujours avec nous dans l'émission Losa Radio, donc on vient de s'écouter Trickshot 2 de Nothing Bed.
1: C'est ça.
2: Et... très bon son, hein. Oh là là.
0: Ah ouais,
2: je connaissais
0: carrément.
2: Pas du tout. Nothing Bed, du coup, c'est quoi? Il fait de l'électro? C'est un producteur d'électro?
1: Électro, et... alors ce que j'ai compris, il est dans aucune maison de disques, et ouais, vraiment son style à lui, c'est la breakcore, donc c'est un peu ce côté un peu glitché et tout.
2: Ouais.
1: Voilà.
2: Il y a des drops de partout, des drops qui arrivent à 30 secondes avant et ça drop et
0: c'est un redrop encore, tu sais.
2: Ah
0: pas
2: ouais,
0: comment.
2: Ouais, ça redrop tout le temps en fait. Même à la fin, ça continue de drop alors que ça s'arrêtait après, ouais, c'est fou.
0: Bah, c'était pareil sur le son avec Jeune Morty, je sais pas si tu te rappelles, mais.
2: Oui, si, je me rappelle très bien.
0: Jusqu'à 1 minute 30, 2 minutes, t'as pas eu le vrai drop et pourtant ça monte.
2: Ouais, c'est ça.
0: En bouclant. Mais ouais, très très fort ce son, et on enchaînera sur quoi?
1: On va enchaîner du coup sur Even de Dusky, donc sur son album Even EP, donc qui est son blaze. On est encore du coup sur d'électro, et c'est d'abricor mais beaucoup plus chill cette fois-ci, il y aura beaucoup moins de drop.
2: Ok.
1: Mais ouais, carrément posé, là c'est un autre registre, voilà,
2: okay.
1: Je vous préviens.
0: D'accord. Ok, bah, je suis chaud qu'on s'écoute ça.

0: Donc on s'est écouté Even de Dusky. Il est 19h59 les gars.
1: C'est la fin de l'émission.
2: C'est la fin de l'émission. On a passé du très très bon son.
3: Très,
2: on est
3: très
2: passé
3: lourd.
2: Par tous les registres.
1: Franchement, ouais, carrément, carrément.
0: Électro... Toujours aussi varié les gars.
3: Important de faire des petits retours aux sources.
2: Bah carrément. Et on se retrouve comme d'habitude la semaine prochaine de 19h à 20h sur Fréquence Mutine 103.8 ou fréquencemutine.fr. Et ne quittez pas parce qu'on enchaîne avec la nostalgie camarade qui prend place dans l'émission. Voilà. Donc bonne semaine à tous et à la semaine prochaine.

Salut, vous êtes toujours sur Fréquence Mutine, c'est le 103.8 à Brest, vous écoutez l'émission La Nostalgie Camarade, c'est l'émission numéro 200 ce soir, donc pas d'anniversaire particulier, et je vais quand même rendre un petit hommage, un modeste hommage de ma part à la jeunesse de ce pays qui se bouge et qui nous donne espoir. Et voilà, j'espère qu'ils vont continuer, donc hommage à la jeunesse.

Voilà, bah, comme qui dirait, retour aux fondamentaux. Hein. C'est vrai que les dernières émissions, il y avait pas mal de soul, de reggae pour commencer. Là, c'est du punk. Ça va être vraiment du punk toute la soirée. Donc, on a écouté Generation X. Faut-il présenter ce morceau, Your Generation? C'est vraiment un classique du punk britannique 77, première vague. On a enchaîné avec Harlequin. Donc là, c'était un groupe français assez peu connu qui avait sorti un 45 tours en 79. Et on a écouté donc l'excellent morceau Génération Paumée. Et puis là, c'était les Cockney Rejects avec Dead Generation, pas leur morceau le plus connu. C'était sorti sur un vinyle, une compilation de rareté Unheard Rejects, donc qui regroupait des morceaux pas encore sortis de la période 79-81. Et donc, c'était sorti sur le label Wonderful World. On reste en Angleterre et on va écouter maintenant le groupe Attack avec un titre de leur premier EP sorti sur No Future, et c'est le titre Today's Generation Attack, tout de suite.

l'instant, c'était le groupe The Abnormal, un groupe du Pays de Galles qui nous chantait New Generation. Bon, évidemment, c'est la nouvelle génération d'il y a 40 ans, hein. C'est de la musique de Daron, mais bon. C'était sorti en 87 sur All Records, dans la série des splits Skin and Punks qu'ils avaient sorti. Ils avaient sorti plusieurs volumes. Là, c'était le volume 4, donc qu'ils partageaient avec le groupe Bert Boyer. Avant ça, c'était le groupe Paul. Alors, un groupe qui n'a sorti que deux morceaux sur des compilations, là encore des compilations Oi. C'était un peu un petit groupe monté pour l'occasion, puisque c'était sorti sur la compilation Son of Oi, qui était sorti donc en 83. Et c'est vrai que bon, à partir de ce moment, pour remplir les compilations Oi en Angleterre, ça commençait à manquer un peu de nouveaux groupes. Donc il y avait ce petit subterfuge de remplir les disques avec des groupes un peu montés pour l'occasion. Et Prol, bah voilà, c'était un de ceux-là. C'était en gros un groupe avec un mec de Business à la guitare, un mec de Frankie and the Flames à la batterie, et puis un gars de The Blood à la basse. Voilà. Avant ça, c'était Attack, donc avec Today's Generation. Et on reste en Angleterre, on reste dans le punk là-haut avec Cox Parer tout de suite. Et on va écouter Teenage Heart.

On a écouté dans l'ordre les Cox Parer avec Teenage Heart, et puis on est resté dans les voix bien mélodiques avec les Irlandais Undertones et leur grand classique Teenage Kicks, tiré évidemment de leur premier album. Et puis là, on vient d'écouter un groupe avec un titre un peu moins connu. Les Wasps, c'est en Angleterre, et c'était le titre Teenage Treats, un morceau donc qu'ils avaient sorti sur leur label créé pour l'occasion, donc une belle autoproduction qui datait de 77. On va maintenant rester en Irlande. On va écouter les Outcasts avec le titre Just Another Teenage Rebel.

Et c'était les Texans Really Red avec le morceau I Was a Teenage Fuck Up. Avant ça, c'était le groupe irlandais de Belfast Victim avec un titre tiré de leur deuxième single, et c'était le morceau de Teenage, tout simplement. Et donc encore avant, les Outcasts avec le morceau Just Another Teenage Rebel. On va maintenant passer en France avec le groupe de Rouen, les Dogs, et on va écouter un morceau tiré de leurs 5 titres, donc leur premier maxi, juste avec leur deuxième EP, on va dire. Et c'est le morceau Teenage Fever, donc les Dogs tout de suite.

Alors, on a écouté donc dans l'ordre les Dogs de Rouen avec le titre Teenage Fever. On a enchaîné avec le groupe anglais Des Mob avec un titre tiré de leur premier 45 tours sorti en 81, le bien nommé Antipolis. Et là, on vient d'écouter mes chouchous Angelic Upstarts avec Teenage Warning. Et puis bon, bah, comme c'est l'émission 200, voilà, et que là je vous passe mes chouchous d'Angelic Upstarts, c'est sur le même CD que j'avais, pour la petite histoire, chopé à l'oreille cassée, coucou à eux, coucou à lui, avec encore l'étiquette 70 francs dessus, c'est ma première rencontre sans doute avec la Oi anglaise. Et ben du coup, pour le coup, on va quand même s'écouter un deuxième morceau d'Angelic Upstarts, ça reste dans le thème en plus, et évidemment on va écouter Kids on the street.

Voilà, bah on peut dire que là, je vous ai mis du lourd là pour le dernier quart d'heure de cette 200e émission de la Nostalgie Camarade. On vient d'écouter un morceau que j'adore, c'est le Juke avec le titre Crazy Kids. C'est un morceau donc qui date un peu de la période avant le punk, c'est vers 75 quelque part par là, c'est ouais, du proto-punk, on peut appeler ça comme ça. C'est vraiment dans l'époque glam. Au milieu des années 70, et vraiment, je trouve que ce morceau y déchire, Crazy Kids du groupe Juke. Avant ça, bah, c'était le grand classique, évidemment, Sham 69, If the Kids Are United. Et puis encore avant, mes chouchous, Angelic Upstarts, Kids on the Street pour un deuxième morceau. Voilà, donc avant de se quitter, pour pas que j'oublie. Vendredi pour les Brestois, il y a une bonne soirée qui s'annonce à la MPT de l'Arthe-Loire, donc ici même en ce qui concerne cette émission de radio. Voilà, c'est au même endroit. C'est la MPT de... Qu'est-ce que j'ai dit de l'Arthe-Loire ? Mais non, c'est pas l'Arthe-Loire, c'est la MPT de Bellevue, évidemment, pour les 10 ans de l'émission Reggae Vibes and Culture qui a lieu, je crois que c'est le mercredi soir, si je dis pas de bêtises, ou le mardi soir. Enfin bon, bref, ils fêtent leurs 10 ans, Vibes and Culture, donc c'est vendredi. À l'espace Léo Ferré, il y a Hi-Fi et Junior Roy. Bonne soirée reggae, c'est à partir de 21h et c'est entre 8 et 10 euros, voilà. Et venez nombreux. On va se quitter avec un dernier morceau des Australiens The Sense, tiré de leur premier album. J'ai choisi le morceau, évidemment, Messing with the Kid, pour terminer en beauté. Et puis, bah, on se dit à la semaine prochaine. Salut!

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Donc à demain à partir de disons 17h. 17h ou 18h, je ne sais plus exactement, sur RQB 103.9 MHz. Voilà, salut. Je vous dis donc salut. Au regret. Ciao.

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